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1: Depuis des semaines, des mois même, j'ai vu chaque aurore tous les matins et contemplé 100 fois la lente pâleur qui monte de terre pour tuer la nuit. 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Nous habitons tous ce moment intercalaire entre la veille et l'ardeur, ce lieu équivoque aux couleurs de fusain où s'achève l'insomnie. Ce n'est plus un moment pour nous, c'est un pays sans passeport fugitif et grave, où l'on est seul enfin, calme et sans plus de compte à rebours. C'est le lieu d'où je te devine, mon cœur, ta première cigarette, culotte, t-shirt et les pieds nus, les yeux à peine ouverts et ta bouche de canard quand tu t'éveilles. Les enfants qui dégringolent dans les escaliers, les infos à la radio,

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Il est 7 heures. Je crois que votre réveil a sonné. Bon, allez, encore un peu, mais 5 minutes, pas plus, hein.

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1: Eh Renaud, je sais pas où il était ton HLM, mais il ressemble trop bien. Sérieux.

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0: Pour régler âge, vous appuyez touche 2 avec doigt autant fois année vous vouloir.
1: T'as pas l'air en forme, papa.
0: Je suis en forme comme un gars qui travaille toujours, alors que ses fils devraient lui payer sa retraite.
1: Y a pas que ça. T'es sûr que c'est pas plutôt ton mal de dos? Non? C'est le mal du siècle. Ça, des fois, c'est dû à des trucs tout bêtes. Un mauvais sommier, un mauvais matelas. Tu sais qu'un matelas, ça se change au minimum une fois tous les 5 ans.
0: Jean-Pierre, arrête.
1: Ok, j'ai compris. On parle pas boulot.
2: Virgule.

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0: Bon, ben là, je crois qu'on a compris que j'aimais pas trop les poivrons. De ratatouille. Alors, la petite rade, alors. Mais pas de petite rade non plus, pas. Le poulet basquez, voilà. Trop ça.
1: Alors, une chouchou.

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5: Je ne sais pas où tu te trouves en ces moments. Quel temps il fait, ce que tu es en train de regarder, de sentir, ni à quoi tu te consacres. Mais aujourd'hui, le voyage radiophonique que je te propose t'amènera dans la médina de Marrakech, au Maroc, et t'invitera à faire un saut dans les temps.

février 2019. Les températures étaient douces, je dirais autour de 16 à 18 degrés. Il m'arrivait parfois d'être en manches courtes et j'avais même de la crème solaire pendant que je travaillais au documentaire Rythme invisible. La voix que tu entends est celle d'Anna Raimondo.

Ceci est ma voix. Je m'appelle Anna. Mais ce que tu vas entendre ne concerne pas que moi. Je suis une femme blanche, féministe, méditerranéenne. Je vis à Bruxelles, mais je passe beaucoup de temps au Maroc. Et quand je reviens en Europe, il y a toujours quelqu'un qui me demande les femmes sont-elles visibles dans l'espace public au Maroc? Les seules à pouvoir répondre à cette question seraient des femmes marocaines. Je suis partie à la rencontre d'un groupe de femmes à Marrakech qui voulaient bien réfléchir ensemble à la question.

0: Ah,
1: il y avait un petit peu de temps.

0: يلا زيدي
1: Il repart à l'école. Je passe la serpillière, la sieste. Les casse-croûtes enfants, ils mangent. Ils vont faire leur devoir. J'ai fait la prière. Ils traînent jusqu'à 11h, 11h30 et tout le monde va se coucher.

Si je t'ai dit femme, Mra, à quoi penses-tu? Qu'est-ce que je vais dire? Je pense toujours au fait que je suis une femme. Tout le temps. Dans la rue, quand tu marches tard la nuit, tu as peur. Ceci te rappelle que tu es une femme. Cette fois-ci, je viens de traduire la voix de Latifa. Voici ses conseils. Quand tu marches seul, surtout s'il fait noir, tu vas tout droit, tu bombes la poitrine, ton visage devient très sérieux, tu dois montrer que tu es forte. De temps en temps, je regarde autour, je marche vite, et des fois je me retourne pour regarder autour. Et aussi, je garde mes oreilles grandes ouvertes pour entendre si quelqu'un me suit.

0: j'entends venir les pas de Mina.
1: انا غير المشيه ديالتي انا بعدا ما كنتمشيش بحال شي بحال المراه ديما مشيتي تلقاني غاديه كالعسكري
0: tu me vois toujours marcher comme un soldat
1: كنمشي tout droit ma tête et oh كيعجبني نخدم بزاف بانني
0: j'aime travailler dur comme si j'étais un homme
1: راجل حيت داك كيعطيني
0: قوه car la masculinité me donne de la force. Jouer au basketball, au handball, au football,
1: l'athlétisme,
0: faire de l'athlétisme me donne de la force.
1: Bien.
0: À cette époque, je montrais à mes amis qu'elles devaient avancer, ne jamais revenir en arrière. Et dire
1: non,
0: ces jeux ne sont que pour les hommes. Je dois montrer aux femmes qu'elles sont égales aux hommes. Car ici, la femme est toujours considérée comme l'autre moitié de l'homme.

Je prends le voile. Comme ça. Autour de ma tête. J'en prends la dernière partie. Je l'enroule encore une fois. J'aime bien les autres manières africaines de mettre le voile. Car le Maroc est Afrique. Et vu que je suis noire, ça marche sur moi.

0: liberté d'être visible et reconnue en tant que femme dans la rue, tout en ayant une attitude masculine comme féminin. Liberté de s'identifier comme femme et ou homme. Liberté de jongler entre visibilité et invisibilité dans l'espace public.
1: Libre.
0: Femme. Homme. C'est vraiment encore ça la question.
2: واش توني ولا مش تونيش؟

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1: Suis-moi dans une ruelle derrière la place Gemelfna. Il y a comme un garage à ciel ouvert plein d'objets. Une table et des chaises qui nous attendent. De thé à la menthe, ça sent fort la cigarette. Et là, il y a Meryem Amal Sweat. La voix que tu viens d'entendre chanter. Jaquette, pantalon, chemise bleu ciel, chaussures d'homme. Un scooter. Mon prénom est...
0: Meryem Amal. Ma qui arche bli inna le fond d'yen Meryem, rah Meryem.
1: Le fond de Meryem, c'est Meryem.
0: Ma qui n'fondra d'yel kinta, ben rah rajl.
1: Mais dans ton regard, je suis un homme.
0: Ou kelbs.
1: Je me suis toujours habillé comme un garçon.
0: Sir vite, ou kelbs, bhal, drré, kan khurj ta l'adou. الناس كيعرفوا شي كيقول بنت
1: سيرتان ديزي
0: الا راه ولد هذيك
1: سات اون فيا دوتر سات ان غارسون
0: انا مريم مرا في الدار
1: جي سوي فام
0: في لا ميزون
1: سي موا À la maison, je m'habille, je fais mes prières et je deviens
0: Meryem. Meryem bhal bnat.
1: Meryem est comme les filles.
0: Meryem
1: met les foulards, son caftan et aide les filles à la cuisine. Elle est normale. Elle est normale. Elle est normale. À 3 heures, je vais à Gemelfna. À partir du moment où je sors dehors, je deviens
0: un
1: Les comportements que j'ai dehors n'est pas les mêmes qu'à la maison. Parce qu'il y a des loups. Des gens qui se sentent supérieurs à la femme. Par rapport à Souad, la voix change. Parce que Souad, c'est
0: Souad.
1: C'est la virilité. J'ai travaillé dans l'artisanat traditionnel. Peu importe où mon maître m'envoyait, j'y allais. Et au lieu de m'appeler Lalla Meryem, il m'appelait
0: Souad. يعني هذا كان ليا تيقول لي شوف انا غادي نمحي لك هاد مريم غادي تبقى غير في لاكارت.
1: Il m'a dit, Meryem reste juste sur les papiers. Maintenant,
0: Ntia,
1: tu es
0: Swed.
1: Swed est devenu mon nom quand je suis rentré dans une halka de Jemel Fla.
0: Bqat had Swed li hatta wslt lel halka.
1: Jemel Fla, la place des artistes de Marrakech. Avant de continuer avec Meriam Swed, si tu ne sais pas ce que c'est une halka, écoute.

0: Halka signifie en arabe regroupement. Cercle. La Fatiha signe le moment final du spectacle dans une halka. Quand l'artiste récite un passage du Coran pour bénir le public et passe pour collecter l'argent.
1: كامرا كندخل ليها تيقولوا ليها حلقه الميخي
0: Je suis entré dans la halka mihi en tant que femme
1: مني درت قال لي المعلم ديري الفاتحه
0: كان لي ماتر دي لا هالكا لي معلم ما demandé de faire la fatiha
1: قال لي ديريها
0: je lui ai dit
1: عندك
0: je ne sais pas la faire
1: مني درت الفاتحه
0: et il m'a dit tu l'as en toi
1: جبت كثر من هذوك الرجال
0: quand j'ai fait la fatiha j'ai collecté plus d'argent que les autres hommes de l'halka qui avait des années d'expérience à Jemel Fna
1: قالوا بلي انت مراه ونص
0: Ils m'ont dit, tu es une femme et demi, et que je pouvais travailler avec eux.
1: Non, باش انا السواعد وغادي نبقى السواعد.
0: Je suis devenue suède.
1: حتى نهار يا ريت الله والارض ومن عليها.
0: Et je resterai suède jusqu'à

Femme, homme, la question rien. Naître ou devenir femme? S'est transformé en homme? Un désir? Une stratégie de résistance?

0: Revenons à la question de ce qui m'a motivée à aller à Marrakech et à rencontrer les femmes qui t'écoutent. Les femmes. Tu les vois ou tu ne les vois pas?
1: Tu ne les vois pas.
0: Où sont-elles à Marrakech?
2: علاش حيت فيه الرجال تيجينا انا فيه الرجال ما كاينش بين ندخل ليه انايا
0: Tu vois des femmes partout. Je ne vois pas de lieu où les femmes ne pourraient pas aller. Aujourd'hui, il y a l'égalité. L'hôtel, je ne peux pas y aller car j'ai l'impression qu'il n'y a que des hommes. Moi, je vais souvent à la Menara.
1: T'es, je vais chez le prince.
0: J'aime la rue France.

J'aime la dynamique de la médina, car tu ne pourrais pas la retrouver ailleurs. Je vais à Jemelfna. C'est un médicament pour les yeux.

0: à l'ancienne Médina, il y a beaucoup de motos.
1: Il y a la première chose que j'aime pas, c'est les mobilettes.
0: Si tu montes vers la Casbah ou vers Guélize, les calèches.
1: Il y a aussi des bicyclettes.
2: يمكن تدوز من حدا شي واحد داير تضرب هكا في شي حاجه طاق طاق طاق طاق
0: quelqu'un qui tape quelque chose.
2: بيكالا
0: cigale. La voix des hommes est la plus forte dans la Médina.
1: الرجالي هو اللي مرتفع في المدينة.
0: Oui. Se balader et écouter les ruelles de la Médina vaut bien les voyages. Le seul risque est d'avoir mal au crâne, comme vient de le dire Rachida. Allons vers Darbelaj, le centre culturel consacré aux femmes de la Médina. Ici, nos oreilles peuvent se reposer. Tu es dans un grand riad, avec un patio central en marbre blanc. La lumière du soleil, même si on est en novembre. À ce moment-là, nous nous sommes rencontrés. Nous avons rigolé, nous avons bien mangé. Et nous avons discuté. Je suis originaire du sud de l'Italie. Je trouve que nos expériences dans l'espace public ne sont pas si différentes.
3: Moi aussi,
0: quand je sors dans la rue, que ce soit à Naples, à Marrakech ou même à Bruxelles où j'habite, parfois, je décide quelle attitude prendre. Être visible ou pas en tant que femme.
3: Être visible ou pas.
0: Avoir une attitude plus masculine ou féminine. Parfois, par contre, je ne peux pas les décider et je me sens invisible ou trop visible. Peut-être qu'il y a beaucoup de femmes qui ressentent la même chose, pas uniquement au Maroc. Lors de nos rencontres, elles m'ont appris à écouter ce qui se trouve entre visibilité et invisibilité, leur rythme et leur son quotidien. Et j'ai appris, par exemple, qu'à Marrakech, comme dans le reste du Maroc, il y a des sons typiques que les femmes utilisent dans l'espace public pour se manifester quand elles ont besoin d'aide. Ces sons-ci, par contre, sont les sons du bonheur des femmes. Et avec ces sons de joie, les Tzagarites, tu es arrivé jusqu'ici avec nous. Et si tu es contente d'avoir rencontré Mina, Zara, Meriam Soued, Amina, Nadira, Rachida, Fatima, Latifa et Khadija, tu peux te joindre à nous avec ta propre voix. Comme ça. Rythme invisible avec Amina, la mère et femme au foyer. Latifa, qui pense que la femme est la société toute entière. Mina, mariée, qui se sent plus forte quand elle assume une attitude masculine. Meriam Soued, qui s'identifie en tant qu'homme et en tant que femme, chanteur. Zara, la veuve qui aime sa liberté et les couleurs flashy. Nadira, la divorcée. Fatima, la célibataire. Rachida, la maman féministe. Anna, adulte pas mariée, qui essaye de décolonialiser son féminisme et avoir une bonne prononciation en français.

0: Rythme invisible, d'Anna Raymond. Prise de son avec Jeanne Debarcy. Prise de son additionnelle et mixage, Bastien Hidalgo Ruiz. Traduction de Darija au français, d'Aïda Bosehak et Noureddin Ezzaraf. Produit par Deutschlandfunk Kultur, en coproduction avec l'atelier des créations sonores et radiophoniques à Bruxelles, Studio Eufonia, Radio Grenouille à Marseille. Présenté dans le cadre de Manifesta 13 Marseille, réalisé grâce à la résidence artistique Les 18 dans le cadre du programme Canat et grâce au Centre pour les femmes de la Médina de Marrakech d'Art Bellarge. Un merci spécial aux magnifiques protagonistes pour leur temps, amour et envie d'écouter leur ville avec moi et avec toi. Merci aussi à Giulia Gabel, Marcus Gammel, Carmelo Iannuzzo, Francesca Masuero, Thomas Huyot et à toutes les personnes qui ont rendu possible ces projets.
1: Je ne veux pas te faire prendre avion ni polluer la planète. Alors le voyage restera dans la même médina de Marrakech, à travers un paysage sonore que j'ai réalisé en 2018 pour les musées d'art contemporain africain de Marrakech. Les températures étaient chaudes, plus de 20 degrés. J'avais toujours une casquette sur la tête.

Hey, c'est là qu'on se voit. Vas-y, on va mettre la chouette, toi.

0: Un copain qui a dit que j'étais prostitué.
1: Ça va.
2: Thank you.

0: Anna Raimondo, te remercie pour ton écoute. Merci aussi à Nico pour la musique originale.
1: Le bruit, c'est fini. Rendez-vous dimanche prochain, même station, même heure, avec une nouvelle destination sonore. D'ici là, restez à l'écoute. Et bon dimanche.
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1: D'abord, il y a eu la paix. La paix qu'on entretenait chacun en posant un flingue sur la tempe de l'autre. Puis il y a eu les hommes. Beaucoup d'hommes. 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
4: Bonjour à toutes et à tous. Associations, projets collectifs, souvent des lieux d'engagement et de convivialité. Mais certains projets vont encore plus loin. De par leur choix de structure et de fonctionnement, ils deviennent aussi parfois des lieux de résistance politique et écologique. Nous en parlerons dans quelques minutes avec Amélie Villet, chef de projet développement territorial à la CRES des Pays de la Loire, mais également animatrice à Cap Tiers-Lieux, le réseau régional des tiers-lieux ligériens. Mais tout d'abord, direction la forêt de Brocéliande à Concoret, dans le Morbihan. Ici, un bistrot, la maison d'Ernestine, était en train de fermer. Alors des habitants ont décidé de se réapproprier les lieux. Ils ont décidé de pousser très loin pour ce lieu les logiques de propriété collective, de hors-marché et de gouvernance horizontale. C'est un reportage signé Olivia Morand-Jurado de Timbre FM, votre radio associative dans le pays de Brocéliande.
5: Nous sommes mardi, et les mardis, c'est jour de cantine à la maison d'Ernestine à Concoret. J'y retrouve les adhérents et adhérentes en pleine effervescence. Ils terminent de préparer le repas, de mettre la table, de réparer une fuite d'eau ou bien sont encore en pleine réunion. La maison d'Ernestine, c'est toute une organisation. Une organisation autrement que nous allons découvrir ensemble.
6: Moi, je m'appelle Agnès et je suis membre active de la maison d'Ernestine depuis sa création, donc depuis 2014.
7: Du coup, moi, c'est Simon. Je suis aussi un des membres actifs de la maison d'Ernestine. Donc, les membres actifs, c'est les gens qui se portent volontaires, en gros, pour essayer de gérer un peu une sorte de conseil d'administration, mais qui est ouvert en permanence à tous les gens qui auraient envie de participer à réfléchir, à répondre à toutes les problématiques qu'il y a quand on a un lieu collectivement comme ça. Et voilà, donc moi je fais aussi partie des premières personnes à s'être mobilisées autour de ce projet-là et avoir essayé de monter un projet collectif comme ça sur Concoret. L'historique du début, c'est que, en gros, il y avait un bistrot sympa dans le bourg qui avait un peu cette fonction d'endroit où les gens puissent se retrouver, discuter, se rencontrer, faire des projets, tout ça. Et ce bistrot-là a fermé. Et on s'est vite dit, mais en fait, on a plus cet endroit de rencontre un peu quotidien, régulier, qui permet à ce que ça brasse un peu des gens différents, que les gens puissent se rencontrer, se voir en vrai aussi, dans un monde où il y a maintenant, qui est beaucoup envahi par des relations très numériques, on va dire.
6: En fait, c'est une émanation de d'habitants, en fait. C'était ça qui était important pour nous. Et c'est pas une commune, c'est pas une collectivité qui a eu cette idée-là. C'est vraiment des habitants. Donc, on était un petit groupe à initier ce projet sur Concoret. Ce qui était important, c'est d'avoir un lieu et d'acheter cette maison, puisque cette maison, elle était en vente depuis 8 ans quand. Et par ailleurs, en fait, elle appartenait à une personne qui était décédée depuis un petit moment déjà, Ernestine. Et Ernestine, en fait, est un petit peu une gloire locale, en fait, dans le sens où elle était devenue un peu conteuse, dépositaire de la langue galaise sur le secteur, sur Concoret, et qu'en plus, elle accueillait en fait les gens du bourg qui passaient à l'heure du café pour leur offrir le café dans sa cuisine. Et voilà, elle offrait aussi le café tous les matins aux gens du CPIE qui travaillaient donc juste à côté, en ouvrant la porte et en disant « le café est prêt !» Et voilà, et on se retrouvait dans sa cuisine, autour de la table, à boire le café avec elle. Donc c'était plutôt... Donc ça nous, on trouvait que cet état d'esprit, ça nous correspondait bien aussi. C'est ce qu'on avait envie, ce que je répète tout à l'heure, un lieu d'accueil en fait. Un lieu qui accueille tout le monde, c'était important pour nous aussi. Et de savoir après, de se mobiliser, de savoir pourquoi faire, état d'esprit on voulait aussi, quelle philosophie on avait envie de mettre en place dans cette maison-là, sachant qu'on avait décidé dès le début de porter un projet assez politique. Et puis après, bien, comment est-ce qu'on allait faire aussi pour l'acheter? Puisqu'en fait, c'était bien joli d'avoir cette idée-là, mais il fallait trouver aussi, organiser l'achat de la maison, voilà, comment on allait faire.
7: L'idée, c'est qu'il y avait un peu deux choses. C'est donc qu'il y avait cet espace, cette maison qu'on voulait acheter pour faire des activités. Mais nous, ce qu'on avait envie, c'est que vraiment une propriété collective, et pas du tout une propriété individuelle. Donc en gros, on a cherché quelle structure pouvait porter cette idée-là. Et bon, on voit bien que le droit français, il est pas fait pour ça. Du coup, on a pris une structure classique qui est la SCI, et puis on l'a un petit peu torturé pour que ça rentre dans nos valeurs à nous.
6: Bon, en fait, il y a une plénière toutes les 3 semaines qui rassemble les membres actifs. Et les membres actifs, ce ne sont pas des personnes qui sont désignées au moment des AG, comme ça peut se faire dans d'autres associations. C'est les gens qui s'intéressent à la gestion et au fonctionnement de l'association et qui donc participent à ces réunions. Donc en fait, elles sont même dans l'agenda pour qu'effectivement tous les adhérents soient au courant et puissent venir, soit parce qu'ils ont une idée à apporter, soit parce qu'en fait ils ont envie de s'intéresser ou de voir comment ça se passe. Et après, en plus de la plénière, il y a des commissions qui se sont créées, donc de personnes qui se sont intéressées par exemple aux travaux et qui se sont mobilisées pour gérer un petit peu les travaux. Et surtout les chantiers participatifs qui sont souvent accompagnés par des professionnels. Donc voilà, et qui ont permis que les choses avancent, ou des chantiers qui sont faits uniquement avec des adhérents.
7: Je pense que c'est une idée un peu fondamentale de comment est-ce qu'on veut, organiser la vie. Moi, je dirais que ça rejoint comment je voudrais que la gestion municipale ou autre soit faite. En fait, c'est plutôt que les gens s'approprient la chose politique, quoi, l'organisation des choses, et se donnent les moyens de faire exister ce qu'ils ont envie de voir exister. C'est une implication d'un collectif un peu large de comment tout doit fonctionner, bien fonctionner, et c'est l'affaire de tout le monde, et c'est pas délégué à un bureau qui doit se dépatouiller avec tous les problèmes, quoi. C'est plutôt et qui potentiellement prend des décisions de manière plus ou moins autocratique. Il y a quand même un certain nombre d'associations qui peuvent avoir ce travers-là. Et du coup, nous, on voulait quelque chose de beaucoup plus, disons, démocratique. J'ai employé un gros mot. Mais oui, quelque chose d'une vraie organisation collective, quoi. Alors je dirais que ça n'empêche pas certaines formes de délégation, parce qu'il y a des commissions, parce que tout le monde peut pas s'intéresser à où est-ce qu'on va mettre chaque vis non plus, quoi. Mais trouver une forme d'organisation, au moins les décisions, elles sont prises collectivement, et après on peut déléguer à des personnes ou des commissions. Le fait de débroussailler les problèmes, c'est un peu ça, quoi. On peut dire, par exemple, les travaux, il y a un enduit à refaire ou un escalier à monter. La commission travaux, ou particulièrement des personnes qui se disent « moi, je suis volontaire pour m'investir là-dedans », ils débroussaillent les problèmes, ils proposent des solutions, et du coup, en plénière, ils viennent proposer les solutions. Et du coup, il y a une discussion collective, chacun donne un peu son avis, fait des remarques. Du coup, on met un peu... c'est l'idée de mettre l'intelligence collective en branle pour choisir la meilleure solution. Et puis, en fonction de ça, on prend une décision ensemble. Et du coup, la commission va appliquer cette décision. Bah voilà, c'est un peu la façon dont ça fonctionne.
6: En tout cas, il y a de plus en plus d'activités, de propositions d'activités. Et en fait, il y a de plus en plus de personnes qui ont envie de s'essayer ou ont envie de proposer, de partager leur passion et d'activités qui se viennent en plus assez régulières, parce qu'effectivement il y a toutes un petit peu les one shot en fait, du coup les activités d'une fois, mais il y a aussi pas mal d'activités qui sont maintenant régulières et qui permettent d'avoir des repères dans l'agenda de la maison d'Ernestine. On sait que tous les mardis, ben il y a ça, enfin tous les mercredis, enfin voilà, il y a des choses qui reviennent régulièrement et c'est plutôt intéressant. Et il y a des nouvelles activités régulièrement aussi. Et pour la cantine, par exemple, en fait, les équipes qui préparent à manger sont des équipes de bénévoles qui se renouvellent régulièrement puisqu'il n'y a pas de salariés à la maison d'Ernestine.
7: Du coup, ici, c'est un endroit où personne n'est rémunéré pour porter une activité, quoi. Il n'y a pas d'atelier payant, de choses comme ça. La seule chose qu'il peut avoir, c'est une participation aux frais. Si, par exemple, il y a des ateliers d'art plastique, ben, des fois, pour les fournitures, chacun met un peu de sous pour payer les fournitures de tout le monde, quoi. Donc, voilà, ça c'est quand même un des volets importants et je pense un peu particulier de la maison d'Ernestine, c'est cette volonté d'avoir un fonctionnement non marchand le plus possible, quoi. Même si ça nous arrive pour quelques travaux de faire appel à des professionnels et de les payer parce qu'on n'a pas les compétences ou l'énergie ou des choses comme ça. Mais de manière générale, c'est un endroit où on ne vient pas gagner sa vie, quoi. C'est un endroit où on vient donner, partager, recevoir, mais en dehors de l'histoire de rémunération, quoi.
4: À l'instant, ce reportage de Timbre FM sur cette maison d'Ernestine à Concoret dans le Morbihan. Alors nous l'avons compris, ce projet de lieu de convivialité au service des associations locales, eh bien c'est articulé autour de la recherche de la propriété collective de cette maison, mais aussi d'un modèle de fonctionnement non marchand et d'une gouvernance réellement partagée. Mais en quoi cette façon de faire constitue également peut-être une bonne base d'écologie populaire ? Eh bien, pour en parler, nous sommes en ligne avec Amélie Villet, chef de projet développement territorial à la CRES Pays de la Loire, à la Chambre régionale de l'économie sociale et solidaire, mais également animatrice CAP Tiers-Lieu, réseau régional des tiers-lieux ligériens. Bonjour Amélie Villet.
8: Bonjour.
4: Alors, est-ce que vous connaissiez peut-être déjà cette fameuse maison d'Ernestine ? Est-ce que vous aviez déjà entendu parler de cette expérience réalisée dans le Morbihan ?
8: Eh ben, pas du tout. Moi, je suis plutôt basée sur les Pays de la Loire, donc je suis plutôt connaisseuse des tiers-lieux ligériens. Mais du coup, c'était une découverte pour moi.
4: Ouais. À votre connaissance, ce type de projet, ça existe assez fréquemment dans votre région, dans les Pays de la Loire ?
8: Alors, je sais pas s'il se revendique tiers-lieu ou pas, mais je trouve qu'il embrasse les contours de ce que sont les tiers-lieux, à savoir des lieux qui sont ouverts tant dans les actions et dans la gouvernance qu'ils ont, qui permettent des usages multiples des lieux et puis qui agissent à une échelle locale, voire ultra-locale. En Pays de la Loire, on en dénombre une centaine qui ont des formes très différentes qui sont liées à la fois au territoire et au collectif qui ont ou a monté le lieu. Et la majorité déclare en plus travailler sur des sujets d'écologie. J'en cite quelques-uns pour inspirer les auditeurs et auditrices. Je pense à Sofa, au Cellier, en Loire-Atlantique, ou encore à Casa Félis, à Sablé-sur-Sarthe, en Sarthe. Et côté breton, il y a Maison Glaze à Gavre, dans le Morbihan, et puis le lieu dit à Brest.
4: Alors, les membres de ce projet de la maison d'Ernestine, ce qui est assez particulier d'entrée, c'est qu'ils expliquent dans ce reportage avoir finalement poussé très loin le droit de la propriété foncière collective pour leur garantir à ses membres une réelle copropriété ou une propriété collective de cette maison. Pour vous, Amélie Villet, en quoi la maîtrise foncière collective, enfin en tout cas le fait de la rechercher via un groupe d'habitants, est-elle finalement un premier pas vers l'écologie populaire ?
8: Si on entend par écologie populaire une justice sociale écologique, ou en tout cas le fait de ne pas faire de transition écologique sans inclure l'ensemble des habitants et habitantes, y compris les personnes précaires, je dirais que la maîtrise foncière, c'est une assurance en plus de d'autres assurances, de pouvoir porter des projets sur du long terme et du coup qui peuvent réellement s'ancrer sur les territoires en réponse aux besoins du territoire, qu'ils soient environnementaux, sociaux ou économiques. Et ça permet à tous et toutes de profiter d'un espace de vie ouvert sur le territoire en se projetant sur du long terme. Je dirais que c'est cependant pas très commun pour les tiers-lieux. Il y a seulement 30% des lieux qui sont propriétaires de leurs murs. Donc je dirais que c'est une richesse pour la maison d'Ernestine d'en être propriétaire. Et après, en écoutant le reportage, ça me fait penser à la notion de commun, une ressource qui soit portée et gérée par un collectif. Voilà, j'ai l'impression que c'est ce qu'a initié l'idée de départ de la maison Ernestine.
4: Autre axe fort de ce projet, Amélie, qu'on a pu bien comprendre dans le reportage, on est dans un projet qui assume là aussi des valeurs non marchandes. Est-ce que ça peut être peut-être une forme d'écologie populaire de choisir un tel fonctionnement?
8: Moi, j'ai l'impression que ça permet une ouverture du lieu et des activités à tous et toutes et d'engager aussi les usagers et usagères du lieu plus loin dans le projet. Ils ne sont plus uniquement consommateurs et consommatrices du lieu, mais ils deviennent de réelles parties prenantes qui ont de quoi donner au lieu pour le faire vivre. Et je trouve que ça soulève par contre la question de la hybridation des modèles économiques des lieux. Pour l'expliquer en des termes plus simples, les lieux et notamment les tiers-lieux, ils ont besoin de pouvoir payer les charges du lieu, que ce soit les fluides, les emprunts, les salaires. Et du coup, forcément, il y a un équilibre économique à trouver entre les activités non lucratives, donc celles qui ne génèrent pas ou peu d'argent, et puis des activités qui soient un peu plus rémunératrices et qui permettent d'équilibrer ce modèle. Et pour aller un petit peu plus loin dans l'économie sociale et solidaire, on parle de non-lucrativité. On garde la notion d'argent et l'argent comme moyen d'échange. Ça reste le mode de paiement des salariés, par exemple. Mais par contre, l'idée, c'est que l'argent ne puisse pas servir à enrichir un capital privé. Et bien que l'ensemble des bénéfices soient répartis et redistribués au service du projet. Ça peut être facilité notamment par des monnaies locales.
4: Très bien. Enfin, les membres de cette maison d'Ernestine, Amélie, tiennent également dans ce projet à ce que sa gouvernance soit vraiment partagée, qu'on soit pas dans le fait de déléguer, par exemple, toutes les décisions à un conseil d'administration, à un bureau, mais que l'on fasse fonctionner à plein ce qu'ils appellent l'intelligence collective. Alors là aussi, est-ce que ce type de gouvernance tend aussi vers à la fois, bien sûr, plus de démocratie, mais aussi vers peut-être plus de façons de faire qui vont vers l'écologie populaire?
8: Je trouve qu'il y a trois choses intéressantes. La première, il y a l'intelligence collective en mobilisant l'ensemble des parties prenantes qui composent un collectif. Les solutions qu'on apporte à des problématiques qui peuvent être complexes sont plus riches. Et du coup, on peut imaginer des solutions locales qui sont réellement bénéfiques aux besoins des territoires et aux besoins des habitants et habitantes. La deuxième chose, c'est la notion de démocratie dans un collectif avec une gouvernance structurée. Ou pas d'ailleurs, mais en tout cas on permet aux personnes qui en sont membres de décider sur l'organisation et ce qui est porté dans le lieu et de penser collectivement ce projet. Et je trouve que la démocratie, c'est un pilier intéressant si on parle d'écologie populaire. Et le troisième point, c'est aussi que quand on apprend très localement à coopérer, on s'ouvre petit à petit à coopérer à une échelle plus large, une échelle de territoire. Et ça peut se faire avec plein de typologies d'acteurs, avec d'autres lieux, d'autres tiers-lieux, avec d'autres structures du territoire, qu'elles soient économiques ou pas, privées ou non. Et là-dessus, c'est ce que travaillent les pôles territoriaux de coopération économique, dans lesquels certains tiers-lieux sont impliqués. On peut penser côté Pays de la Loire, au Grand Lieu du Comte, la Maison des Possibles, à Saint-Aignan-de-Grandlieu, ou encore à Cultivons les Cailloux, à Anceny.
4: Voilà des exemples aussi intéressants. Est-ce qu'il y a cette idée aussi de finalement le fait qu'on décide ensemble, il y a plus d'arbitrage sur ce qu'on va consommer, par exemple?
8: Oui, je pense que dans tous les cas, à un moment ou un autre, ça permet de se poser la question de c'est quoi les règles qu'on se fixe, y compris sur des choses qui peuvent paraître être du détail, comme comment est-ce qu'on utilise l'imprimante. Mais ça peut être notamment pour les lieux qui animent des cafés associatifs, où c'est qu'on veut acheter les produits.
4: Ouais, s'approvisionner, ouais, tout à fait.
8: Ouais, s'approvisionner. Et oui, le fait que chacun et chacune ait son mot, c'est aussi une manière de pouvoir dire ce qui tient à chacun et chacune, et ça peut ressortir des valeurs de on veut que ce soit du circuit court, du 30 km maximum, etc.
4: Alors pour terminer, Amélie, si nos auditrices et auditeurs souhaitaient aller plus loin, au-delà de cet entretien sur ces sujets, des liens existants entre cette propriété collective, les valeurs non marchandes, la gouvernance partagée et l'écologie populaire, est-ce que vous auriez peut-être quelques références d'articles, d'ouvrages ou de sites à nous conseiller?
8: Eh ben, côté économie sociale et solidaire, ils peuvent lire la note de la CRES Pays de la Loire sur l'économie sociale et solidaire. La réponse à la transition écologique ne peut être que solidaire, collective et coopérative, qu'on peut retrouver en ligne. Et le labo de l'ESS qui a publié aussi une étude sur l'éducation populaire au service de la transition écologique juste des territoires. Et puis sur le sujet des tiers-lieux, n'hésitez pas à vous tourner vers vos réseaux régionaux de tiers-lieux. En Bretagne, c'est Bretagne Tiers-lieux. Et pour les Ligériens, c'est Cap Tiers-lieux.
4: Merci beaucoup, Amélie Villet.
8: Merci.
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